0: Pour bien comprendre les enjeux du traité de Maastricht, replongeons-nous dans le contexte historique de l'époque. Le projet européen a vu le jour au lendemain de la Deuxième Guerre mondiale qui a ravagé l'Europe. Les gouvernements européens voulaient à tout prix éviter une nouvelle guerre. Ils ont alors pensé que la coopération économique mènerait à une paix durable. Forts de cette conviction, ils ont créé en 1951 la Communauté européenne du charbon et de l'acier et en 1957 la Communauté européenne de l'énergie atomique établie par les traités de Rome. La prochaine grande étape est la signature de l'Acte unique européen en 1986, qui a permis de créer un marché unique au sein de la Communauté économique européenne à partir de 1992. Ce marché unique va garantir la liberté de circulation des marchandises, des personnes, des services et des capitaux. Cependant, à la fin des années 80, les membres de la Communauté économique européenne ont éprouvé le besoin de renforcer l'intégration, pas seulement sur le plan économique, mais aussi sur le plan politique. Le traité de Maastricht, officiellement connu sous le nom de traité sur l'Union européenne, a été signé par les 12 membres de la Communauté européenne de l'époque le 7 février 1992 à Maastricht, dans le sud-est des Pays-Bas. Il est entré en vigueur le 1er novembre 1993 après sa ratification par tous les membres. Le traité de Maastricht a été novateur à plusieurs égards. Tout d'abord, il a formellement établi l'Union européenne, transformant la Communauté économique européenne en une union plus cohérente et plus complète. C'est également le traité de Maastricht qui a introduit la notion de citoyenneté de l'Union européenne. Ce nouveau concept a permis aux citoyens de circuler et résider librement dans l'Union européenne. Il leur a aussi donné le droit de voter et de se porter candidat aux élections locales et du Parlement européen dans n'importe quel pays de l'Union européenne, ce qui renforce le sentiment d'identité et d'unité européenne. L'un des aspects les plus marquants définis par le traité de Maastricht est le projet d'union économique et monétaire. En effet, c'est ce qui a permis d'aboutir à l'introduction de l'euro comme monnaie commune, dans le but de renforcer la stabilité économique et de faciliter les échanges et les déplacements entre les pays de l'Union européenne. Le traité a créé une union fondée sur trois piliers. Le premier pilier couvre les communautés européennes et comprend les politiques économiques, sociales et environnementales. Le deuxième pilier porte sur la politique étrangère et de sécurité commune, qui vise à assurer une présence extérieure et une stratégie de sécurité unifiée. Le troisième pilier concerne la justice et les affaires intérieures et se concentre sur la coopération en matière d'application de la loi, de questions judiciaires et de politique d'immigration. Le traité a considérablement renforcé le rôle du Parlement européen en introduisant la procédure de codécision, ce qui a accru ses pouvoirs législatifs, et en faisant de lui un co-législateur avec le Conseil de l'Union européenne dans de nombreux domaines politiques. Ce traité a aussi élargi l'influence du Parlement sur la Commission européenne. Il lui a donné le pouvoir d'approuver ou de rejeter le candidat proposé pour le poste de président de la Commission et la Commission dans son ensemble. En outre, le rôle du Parlement en matière budgétaire a été renforcé, lui donnant plus de contrôle sur le budget de l'Union européenne. Cette évolution du rôle du Parlement a contribué à rendre le processus décisionnel de l'Union européenne plus transparent et plus représentatif de la volonté des citoyens. Le traité de Maastricht a ensuite été actualisé par les traités d'Amsterdam et de Nice. Le traité d'Amsterdam a été signé le 2 octobre 1997 et est entré en vigueur le 1er mai 1999. Il visait à rationner les institutions de l'Union européenne en vue des futurs élargissements. Il a également introduit le concept de coopération renforcée qui permet à un groupe de pays de l'Union de progresser dans certains domaines, même si d'autres ne souhaitent pas les rejoindre immédiatement. Cette flexibilité était essentielle pour répondre aux divers besoins et intérêts d'une Union européenne en pleine expansion. En intégrant le chapitre social dans le droit communautaire, le traité d'Amsterdam a souligné l'importance des droits sociaux, de l'emploi et de la non-discrimination. Il visait également à créer un espace de liberté, de sécurité et de justice, conduisant à une coopération plus étroite entre les pays de l'Union dans des domaines tels que l'asile, l'immigration et les questions judiciaires. En outre, le traité a également renforcé la politique étrangère et de sécurité commune en créant le rôle de diplomate en chef de l'Union européenne. Ce poste est également connu sous le nom de haut représentant pour les affaires étrangères, et son introduction a renforcé la capacité de l'Union à agir de manière cohérente sur la scène internationale. En outre, le traité d'Amsterdam a réformé les institutions afin d'améliorer leur efficacité. Il a étendu la procédure de codécision et a accru les pouvoirs du Parlement européen. Le traité de Nice a été signé le 26 février 2001 et est entré en vigueur 2 ans plus tard. Il visait principalement à préparer l'Union européenne à son plus grand élargissement à ce jour, avec l'adhésion de 10 nouveaux pays en 2004. Il a adapté la pondération des voix au Conseil, modifié la composition de la Commission européenne et étendu le recours au vote à la majorité qualifiée. Ces changements étaient essentiels pour garantir que les processus décisionnels de l'Union restent efficaces avec un plus grand nombre de pays membres. Le traité de Maastricht et les traités d'Amsterdam et de Nice, qui l'ont actualisé, ont constitué des étapes cruciales dans le processus d'intégration européenne. Le traité de Maastricht a jeté les bases de l'Union telle que nous la connaissons aujourd'hui, en introduisant d'importants changements politiques, économiques et sociaux. Les traités d'Amsterdam et de Nice se sont appuyés sur cette base en abordant les questions institutionnelles et en préparant l'Union européenne à l'expansion. Ces traités reflètent la nature dynamique et évolutive de l'Union européenne et démontrent sa capacité à s'adapter et à se réformer face à de nouveaux défis et de nouvelles opportunités. Alors que l'Union continue de croître et de changer, ces traités fondamentaux restent les pierres angulaires de sa structure et de sa gouvernance. 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

Le 1er mai 2004 a marqué un tournant pour 10 pays au cœur de l'Europe. Ce jour-là, Chypre, l'Estonie, la Hongrie, la Lettonie, la Lituanie, Malte, la Pologne, la Slovaquie, la Slovénie et la Tchéquie rejoignent l'Union européenne. C'est un moment de fête, d'unité et de possibilités illimitées. Examinons de plus près cet événement marquant. L'Union européenne s'est élargie à plusieurs reprises au cours de son histoire lorsque de nouveaux États membres l'ont rejointe. En 2004, l'Union a connu l'élargissement le plus important de son histoire. Elle a accueilli 10 nouveaux pays, Chypre, l'Estonie, la Hongrie, la Lettonie, la Lituanie, Malte, la Pologne, la Slovaquie, la Slovénie et la Tchéquie. Après cet élargissement, l'Union comptait 25 États membres. Mais sa vision pour l'avenir, à l'époque, consistait à s'élargir encore pour atteindre 30 États membres. En quoi cet élargissement est-il si important ? Pour commencer, il s'agit du plus grand élargissement que l'Union européenne ait connu. Au total, 3 anciennes républiques soviétiques, l'Estonie, la Lettonie et la Lituanie, 4 anciens États satellites de l'URSS, la Hongrie, la Pologne, la Slovaquie et la Tchéquie, et 2 îles de la Méditerranée, Chypre et Malte, sont devenus des États membres de l'Union européenne. Ces pays se sont engagés sur la voie d'une coopération, d'une prospérité et d'une solidarité accrue. Cet élargissement a signifié bien plus qu'une simple augmentation du nombre de pays membres de l'Union. Il a marqué un changement dans le paysage géopolitique, un changement qui façonnera l'avenir de l'Europe pour les générations à venir. L'élargissement a repoussé les frontières de l'Union européenne vers l'Est et a renforcé son rôle de force stabilisatrice en Europe. Pourquoi ces nations ont-elles voulu adhérer à l'Union européenne ? Pour beaucoup d'entre elles, c'était l'occasion de saisir la promesse de démocratie, de liberté et de possibilités que symbolisait l'Union. L'élargissement a suivi la chute des régimes communistes en Europe centrale et orientale et a permis à ces régions de se tourner vers la démocratie et l'économie de marché. Cet élargissement historique de 15 à 25 États membres a été l'aboutissement d'un long processus d'adhésion qui a conduit à la réunification de l'Europe, une Europe qui avait été divisée pendant un demi-siècle par le rideau de fer et la guerre froide. L'élargissement de 2004 a également eu des conséquences importantes pour les langues au sein de l'Union. Il a constitué un défi sans précédent. Le nombre de langues officielles de l'Union européenne est passé de 11 à 20. Ces 9 nouvelles langues étaient l'estonien, le hongrois, le letton, le lituanien, le maltais, le polonais, le slovaque, le slovène et le tchèque. 9 nouvelles unités de traduction ont été créées au sein du service de traduction du Parlement européen afin de rendre l'institution accessible dans les langues nouvellement ajoutées. Dans les années qui ont précédé l'élargissement, alors que les négociations d'adhésion étaient en cours, le personnel linguistique a commencé à se préparer à l'introduction de nouvelles langues en participant à de vastes programmes d'études linguistiques. Le kaléidoscope des langues de l'Union européenne témoigne de son engagement en faveur de l'intégration et de la diversité. Chaque langue est non seulement un moyen de communication, mais aussi une fenêtre sur l'histoire, la culture et l'identité d'un pays. Grâce à la traduction et à l'interprétation, l'Union européenne veille à ce que chaque voix soit entendue. Après le début de ce 5e élargissement qui a vu adhérer 10 pays en 2004, puis la Bulgarie et la Roumanie en 2007, la Croatie est elle aussi devenue membre de l'Union en 2013. Deux décennies plus tard, l'impact de l'élargissement de 2004 se fait encore sentir dans toute l'Europe. L'Union européenne a réaffirmé son rôle de phare de l'espoir, du progrès et de la coopération dans un monde en constante évolution. 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